Bonjour mon bel amour, tu es beau aujourd'hui. Dis-moi, on est quel jour? On est déjà samedi. Je m'ennuie un peu ici, tous les jours se ressemblent. Non, j'ai pas froid, merci. Est-ce qu'on déjeune ensemble? Oui, j'ai joué du piano, j'ai marché un moment. Mais bon, il faisait chaud, je suis pas sortie longtemps. Puis j'ai pensé à toi, ben oui, on est samedi.

peut-être de ce côté. Attends, j'en étais où? Qui êtes-vous? Tu as vu la photo ?

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L'oiseau, tu sais l'oiseau, reviendrait. Attends, j'en étais où? Mais qui êtes-vous? Qui êtes-vous? Ça alors, c'est curieux. Vous ressemblez beaucoup. Enfin, la bouche, les yeux. En plus vieux, mais c'est fou. Oui, vous ressemblez à Pierre. Ça me fait tout drôle, je vous jure. Oh, je l'aime, si vous saviez. C'est lui, c'est sûr. Vous avez des enfants? Moi, je rêve d'être mère. Je me vois déjà traînant mes petits au sport d'hiver. Moi, j'aimerais 2 filles, 3 garçons. Je peux vous dire un secret? Je peux vous dire un secret? J'ai déjà les prénoms. Je sais qu'on se connaît pas bien. J'ai honte de vous demander. Mais auriez-vous du pain pour l'oiseau d'à côté? Je l'ai vu s'envoler, mais je ne sais plus vers où. Peut-être de ce côté. Attendez, j'en étais où? Mais qui êtes-vous? Mais qu'est-ce que vous faites là? Qui vous a fait entrer? Allez-vous-en chez moi. Partez, monsieur, partez. Je vais le dire à mes parents, à ça. Vous allez voir. Et qui sont tous ces gens?

0: alors je déraille. Attends. 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Qui êtes-vous?
1: Bonjour, mon bel amour.